0: les années 80 sur Fréquence Aiguisée. C'était ça.
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1: Bonjour à tous. Bélier, aujourd'hui, vos talents se font remarquer. On vous valorise et votre travail inspire votre entourage.
2: Taureau, c'est une journée idéale pour démarrer un projet ou un investissement. Votre enthousiasme ouvre la voie au succès.
3: Gémeaux, vous êtes sensible aux tensions environnantes. Vous prenez sur vous les humeurs des uns et des autres.
4: Cancer, un moment tendre ou surprenant illumine votre journée.
5: Lion, en couple, les petites contrariétés du quotidien peuvent agacer, c'est vrai. Alors, évitez la confrontation, prenez du recul.
6: Vierge, votre corps réclame un peu d'action.
7: Bouger ou pratiquer une activité physique peut vous aider à retrouver votre tonus.
8: Balance, offrez du temps et de l'attention à votre partenaire. Il est en demande,
9: bon, tout comme vous d'ailleurs.
10: Scorpion, vous bénéficiez d'un soutien professionnel précieux.
11: Cela vous redonne confiance pour avancer plus fort encore dès lundi.
12: Sagittaire, prenez le temps de clarifier les choses.
13: Se concentrer sur l'essentiel, parfois, aide à avancer plus sereinement.
14: Capricorne, même si le moral est bon, votre corps a besoin de repos.
15: Et oui, vous aussi.
16: Écoutez-le et accordez-vous des pauses bienfaisantes.
17: Verseau, vous profitez d'un changement professionnel qui se déroule en coulisses et dont vous allez bientôt tirer profit.
18: Poisson, si quelque chose doit s'améliorer pour vous, alors c'est peut-être votre jour.
19: La semaine se termine très bien.
20: Je vous souhaite un excellent week-end. À bientôt.
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1: Bonjour à toutes et à tous. L'Iran et les États-Unis n'ont jamais été aussi proches d'un accord pour mettre fin à la guerre. C'est ce qu'indique le chef de la diplomatie iranienne. Selon Abbas Araghchi, une signature pourrait être finalisée ce week-end, d'abord par voie numérique et à distance avant une annonce officielle. Dans la même interview, le chef de la diplomatie iranienne a déclaré que le projet d'accord prévoyait la levée du blocus américain des ports iraniens et une nouvelle gestion du détroit d'Ormuz. Mais de profondes divergences persistent. Nucléaires sanctions à voir gelées. Derrière l'optimisme affiché, plusieurs désaccords majeurs demeurent et pourraient une nouvelle fois compliquer la conclusion de cet accord. Les vacances d'été restent sacrées pour les Belges, malgré les incertitudes économiques et géopolitiques actuelles. C'est ce qui ressort du baromètre estival de l'Union professionnelle des agences de voyage, qui rend compte également d'une stabilité du nombre de départs ainsi que d'une hausse du budget consacré aux vacances. L'Espagne conserve sa place de destination préférée des Belges pour l'été 2026, devant la France, la Grèce et la Turquie. Les États-Unis enregistrent une baisse importante avec 18% de voyageurs belges en moins cet été. En moyenne, les Belges dépenseront 1690 euros pour leurs vacances estivales, une hausse de 5% par rapport à l'an dernier. Le gouvernement fédéral a mis fin à l'immunité dont bénéficiaient les entreprises du secteur de l'amiante. Cela signifie que les victimes qui n'étaient pas salariées de ces entreprises peuvent désormais saisir la justice pour obtenir une indemnisation. Les entreprises polluantes qui seront condamnés devront également verser des contributions supplémentaires au fonds amiante. L'amiante a été utilisé pendant des années dans le secteur du bâtiment pour ses propriétés ignifuges, avant que son caractère cancérigène ne soit révélé au grand jour. Le prix de l'action SpaceX a bondi de 19% hier soir à Wall Street. Le géant de l'espace et de l'intelligence artificielle, réussissant son entrée en bourse hors norme, la fortune d'Elon Musk a gonflé au-delà de 1000 milliards de dollars par la même occasion. Football, les États-Unis ont réussi leur entrée cette nuit dans la Coupe du Monde 2026. La Team USA n'a eu besoin que d'une mi-temps pour assommer le Paraguay dans le premier match du groupe D à Los Angeles et s'est finalement imposé 4-1. Un peu plus tôt, le Canada a partagé l'enjeu 1-1 face à la Bosnie-Herzégovine dans le groupe B au stade de Toronto devant 43 000 spectateurs. Le Qatar et la Suisse, les deux autres pays du groupe, s'affronteront ce soir à 21h, heure belge, à San Francisco, aux États-Unis. Chez nous, les équipes nationales belges de hockey vont entamer ce week-end une série de 8 matchs dans le cadre de la Hockey Pro League sur la pelouse de leur nouveau stade, la Hockey Arena de Wavre. Les Red Lions lanceront le bal aujourd'hui avec la réception du Pakistan à partir de 15h30. 7 rencontres suivront ensuite. Chez les dames, les Red Panthers rencontreront l'Argentine demain à 13h. La météo, ciel encore très nuageux du centre à l'est avec parfois quelques gouttes ce matin, mais déjà des éclaircies depuis l'ouest au fil des heures. Les périodes ensoleillées gagneront du terrain et s'imposeront partout. Les températures atteindront 17 degrés en Haute-Fagne ou à la mer et 20 voire 21 degrés sur le centre du pays. Et c'est la fin de ces infos. Bon réveil, bonne matinée à notre écoute.
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1: Bonjour à tous. Bélier, aujourd'hui, vos talents se font remarquer. On vous valorise et votre travail inspire votre entourage.
2: Taureau, c'est une journée idéale pour démarrer un projet ou un investissement. Votre enthousiasme ouvre la voie au succès.
3: Gémeaux, vous êtes sensible aux tensions environnantes. Vous prenez sur vous les humeurs des uns et des autres.
4: Cancer, un moment tendre ou surprenant illumine votre journée.
5: Lion, en couple, les petites contrariétés du quotidien peuvent agacer, c'est vrai. Alors, évitez la confrontation, prenez du recul.
6: Vierge, votre corps réclame un peu d'action.
7: Bouger ou pratiquer une activité physique peut vous aider à retrouver votre tonus.
8: Balance, offrez du temps et de l'attention à votre partenaire. Il est en demande,
9: bon, tout comme vous d'ailleurs.
10: Scorpion, vous bénéficiez d'un soutien professionnel précieux.
11: Cela vous redonne confiance pour avancer plus fort encore dès lundi.
12: Sagittaire, prenez le temps de clarifier les choses.
13: Se concentrer sur l'essentiel, parfois, aide à avancer plus sereinement.
14: Capricorne, même si le moral est bon, votre corps a besoin de repos.
15: Eh oui, vous aussi.
16: Écoutez-le et accordez-vous des pauses bienfaisantes.
17: Verseau, vous profitez d'un changement professionnel qui se déroule en coulisses et dont vous allez bientôt tirer profit.
18: Poisson, si quelque chose doit s'améliorer pour vous, alors c'est peut-être votre jour.
19: La semaine se termine très bien.
20: Je vous souhaite un excellent week-end. À bientôt.
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2: Bonjour à toutes et à tous. Les vacances d'été restent sacrées pour les Belges malgré les incertitudes économiques et géopolitiques actuelles. C'est ce qui ressort du baromètre estival de l'Union professionnelle des agences de voyage. L'Espagne conserve sa place de destination préférée des Belges pour l'été 2026 devant la France, la Grèce et la Turquie. Les États-Unis enregistrent une baisse importante avec 18% de voyageurs belges en moins cet été. En moyenne, les Belges dépenseront 1690 euros pour leurs vacances estivales. Une hausse de 5% par rapport à l'an dernier. Un réseau de blanchiment d'argent issu du trafic de drogue opérant entre la France, la Belgique et la Mauritanie a été démantelé début juin. Annonce de la police française hier soir après l'interpellation de 15 personnes et la saisie de près de 8 millions d'euros. Les collecteurs de nationalité mauritanienne sillonnaient quotidiennement en train les grandes villes françaises munis de justificatifs de déclaration d'espèces en douane sous couvert de prétendus achats de véhicules. Ils ont convergé vers Bruxelles, notamment les quartiers de Molenbeek et d'Anderlecht. L'un des collecteurs a reconnu être payé 400 euros par trajet. L'Iran et les États-Unis n'ont jamais été aussi proches d'un accord pour mettre fin à la guerre. C'est ce qu'indique le chef de la diplomatie iranienne. Selon Abbas Araghchi, une signature pourrait être finalisée dans les prochains jours, d'abord par voie numérique et à distance, avant une annonce officielle. Mais de profondes divergences persistent. L'armée américaine indique avoir abattu plusieurs drones iraniens qui ciblaient des navires commerciaux dans le détroit d'Ormuz. Le prix de l'action SpaceX a bondi de 19% à Wall Street. Le géant de l'espace et de l'intelligence artificielle réussissant son entrée en bourse hors norme, la fortune d'Elon Musk a gonflé au-delà de 1000 milliards de dollars par la même occasion. Football, les États-Unis ont réussi leur entrée cette nuit dans la Coupe du Monde 2026. La team USA n'a eu besoin que d'une mi-temps pour assommer le Paraguay dans le premier match du groupe D à Los Angeles et s'est finalement imposé 4-1. Un peu plus tôt, le Canada a partagé l'enjeu 1-1 face à la Bosnie-Herzégovine dans le groupe B au stade de Toronto devant 43 000 spectateurs. Le Qatar et la Suisse, les deux autres pays du groupe, s'affronteront ce soir à 21h, heure belge, à San Francisco, toujours aux États-Unis. Chez nous, les équipes nationales belges de hockey vont entamer ce week-end une série de 8 matchs dans le cadre de la Pro League sur la pelouse de leur nouveau stade à Wavre. Les Red Lions lanceront le bal aujourd'hui avec la réception du Pakistan à partir de 15h30. 7 rencontres suivront ensuite. Les Red Panthers, elles, rencontreront l'Argentine demain à 13h. Et puis la BMW du Belge Dries Van Thor partira en pole position dans la 94e édition des 24 heures du Mans. Aujourd'hui à 16h sur le circuit de la Sarthe, 62 voitures sont attendues dans cette troisième étape du championnat du monde d'endurance. La météo, ciel encore très nuageux ce matin du centre à l'est avec parfois quelques gouttes, mais déjà des éclaircies depuis l'ouest. Au fil des heures, les périodes ensoleillées gagneront du terrain et s'imposeront partout. Les températures atteindront 17 degrés en Haute-Fagne ou à la mer et 20 voire 21 degrés sur le centre du pays. Merci de nous écouter. Bon réveil, excellent samedi à toutes et à tous.
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écoutez Fréquence Aiguë, mesdames, mesdemoiselles, messieurs, bonjour, Philippe Collin. Nous sommes samedi aujourd'hui, c'est le 13 juin, il est 8h et quelques minutes. Nous sommes ensemble pour le meilleur des tubes et ce, jusqu'à 11h sur cette fréquence 104.9, la fréquence de pur bonheur musical, la fréquence de votre radio régionale, c'est Fréquence Aiguë. Sean Paul et Temperature nous arrivent tout de suite et puis dans la foulée, vous aurez un petit hit des années 80, un grand hit d'ailleurs, on peut le dire, un Billy Idol, les yeux sans visage, Eyes Without a Face. Bon réveil.

0: Je pense à vous en ce samedi matin. C'était Monsieur Pierre Demar, la fanzone des diables avec un écran géant, le tout gratuit. C'est le lundi 15 juin 2026, dès 21h pour le match Belgique-Égypte. Ouverture du site dès 18h et puis le dimanche 21/6 dès 21h. Belgique-Iran, ouverture du site dès 18h. Ça se passe à la place du centre culturel Dégueusé. Allez, on se tourne une page de pub, on se retrouve en musique derrière, en compagnie de Florent Pagny, de Pascal Obispo et de Marc Lavoine.
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0: Francisco, c'était The Sound of Legend. Allez, on tend l'oreille, voici votre horoscope, messieurs, dames. Et puis juste derrière, retour de la musique en compagnie de Tom Jones et de Sex Bomba.
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2: Bonjour à tous. Bélier, aujourd'hui, vos talents se font remarquer. On vous valorise et votre travail inspire votre entourage.
3: Taureau, c'est une journée idéale pour démarrer un projet ou un investissement. Votre enthousiasme ouvre la voie au succès.
4: Gémeaux, vous êtes sensible aux tensions environnantes. Vous prenez sur vous les humeurs des uns et des autres.
5: Cancer, un moment tendre ou surprenant illumine votre journée.
6: Lion, en couple, les petites contrariétés du quotidien peuvent agacer, c'est vrai. Alors, évitez la confrontation, prenez du recul.
7: Vierge, votre corps réclame un peu d'action.
8: Bouger ou pratiquer une activité physique peut vous aider à retrouver votre tonus.
9: Balance, offrez du temps et de l'attention à votre partenaire. Il est en demande,
10: bon, tout comme vous d'ailleurs.
11: Scorpion, vous bénéficiez d'un soutien professionnel précieux.
12: Cela vous redonne confiance pour avancer plus fort encore dès lundi.
13: Sagittaire, prenez le temps de clarifier les choses. Se concentrer sur l'essentiel, parfois, aide à avancer plus sereinement.
14: Capricorne, même si le moral est bon, votre corps a besoin de repos. Eh oui, vous aussi.
15: Écoutez-le et accordez-vous des pauses bienfaisantes.
16: Verseau, vous profitez d'un changement professionnel qui se déroule en coulisses et dont vous allez bientôt tirer profit.
17: Poisson, si quelque chose doit s'améliorer pour vous, alors c'est peut-être votre jour.
18: La semaine se termine très bien.
19: Je vous souhaite un excellent week-end. À bientôt.
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suite, tout d'abord avec Tiff Bao, City Heart, et puis à l'instant c'était Joseph Kemel et le titre Crash, l'afterwork perouésien. Ça se passe d'ailleurs le 19 juin 2026 dès 18h à la Grand Place de Péroué. Vous aurez le plaisir de retrouver la superbe Sarah Grosjean. Elle vous tiendra compagnie avec énormément d'humour. Ça sera à partir de...

de la radio supersonique, c'est Fréquences et Gazelles. Il y avait Queen il y a quelques minutes de cela pour We Are The Champion. Nous étions en 1977. Et puis à l'instant, Tame Impala, c'était Dracula. On va retrouver quelqu'un qui a une voix extraordinaire. Elle a une plastique, on va dire, de rêve. Elle est magnifique, elle chante bien. Bref, elle a tout pour elle. I Still Believe, c'est Mariah Carey.

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0: excellent week-end sur votre radio, c'est Fréquence Aiguë 104.9 et Gangs était dans la radio avec Théophilos à London, c'était Galaxy. Pour nous conduire jusqu'au top, Da Silva, voici l'aventure.
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3: Bonjour à toutes et à tous. Les Diables Rouges vont entamer leur Coupe du Monde de football lundi à Seattle face à l'Égypte dans des conditions météo qui annoncent de la chaleur. 31 degrés Celsius sont annoncés sur la côte ouest des États-Unis. Le match se jouera à midi dans le stade Lumen Field dont le toit ne peut pas être fermé. Pour s'y préparer, les Belges ont pris des mesures même s'ils ne veulent pas en faire toute une histoire, a déclaré hier Axel Witsel en conférence de presse. Les joueurs prennent des bains chauds et vont au sauna, a-t-il dit. Les États-Unis ont réussi leur entrée cette nuit dans la Coupe du Monde, battant le Paraguay 4-1 dans le premier match du groupe D à Los Angeles. Le Canada, lui, a partagé l'enjeu 1-1 face à la Bosnie-Herzégovine dans le groupe B au stade de Toronto. Le Qatar et la Suisse, les deux autres pays du groupe, s'affronteront ce soir à 21h, heure belge, à San Francisco. On apprend que la sélection anglaise à la Coupe du Monde s'est fait voler du matériel d'entraînement avant son arrivée dans son camp de base. Établi à Kansas City, des paires de crampons et des ballons ont été dérobés au Lions alors que leur premier entraînement se déroule ce samedi. L'affaire est désormais dans les mains de la police de Kansas City. Dans le reste de l'actualité, une attaque de drones ukrainiens sur des installations portuaires du sud de la Russie a provoqué un important incendie tuant une personne. C'est ce qu'indiquent les autorités locales ce matin. L'armée russe annonce avoir abattu 177 drones ukrainiens durant la nuit. Philippe Geluck ne veut plus de son musée du chat. La région bruxelloise et le dessinateur avaient conclu en 2015 un accord en vue d'ouvrir le musée du chat et du dessin d'humour. Après plusieurs reports et une facture d'aménagement qui a doublé pour son ASBL, Philippe Geluck exprime désormais son souhait d'arrêter le projet. Information de plusieurs médias ce samedi. Avec ou sans Philippe Geluck, il y aura un musée de premier plan, assure de son côté Boris Dilliès, le ministre président bruxellois. Prudence si vous avez acheté du salami chez Lidl. Lidl Belgique annonce retirer le salami fumé de la marque Dulano de la vente et le rappelle auprès des consommateurs en raison de la présence possible de la bactérie E. coli steak. Le produit a été vendu entre le 8 mai et le 12 juin. Enfin, spectacle, visite guidée, ateliers immersifs et découvertes inédites permettront au public ce week-end, dans le cadre des Journées européennes de l'archéologie, d'explorer l'histoire et le passé des villes de Tournai, Chièvre, Enghien, mais aussi de l'archéosite d'Aubechy. Et puis d'autres bons moments sont à passer à la caserne des pompiers de Blaton qui ouvre ses portes samedi de 10 à 18h. L'entrée est gratuite, une exposition des véhicules et du matériel d'intervention sera accessible. Un parcours sera proposé aux enfants. La météo, ciel encore très nuageux du centre à l'est avec parfois quelques gouttes mais déjà des éclaircies depuis l'ouest. Au fil des heures, les périodes ensoleillées gagneront du terrain et s'imposeront partout. Les températures atteindront 17 degrés en Haute-Fagne ou à la mer et 20 voire 21 degrés sur le centre du pays. C'est la fin de ces infos. Excellente matinée. Bon samedi à toutes et à tous et à notre écoute.
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Soyez les bienvenus si vous arrivez maintenant dans notre radio, dans votre radio d'ailleurs. Hein. C'était DVTEMS pour vous accueillir avec Rendance en ce samedi matin. Jour de week-end, tout va bien. Petite pensée quand même pour les gens qui bossent pour nous, hein, pour nous permettre par exemple de faire nos courses. C'était Sharp qui nous arrive tout de suite.

0: C'était les murs porteurs à l'instant sur votre radio. C'était Florent Pagny. Excellent week-end. Merci de nous avoir choisis. Merci d'être là de plus en plus nombreux à nous suivre. N'hésitez pas à parler de nous autour de vous, histoire d'agrandir la communauté de votre radio. On va se tourner une page de pub et on va retrouver Teddy Bear derrière avec Chausse Rose.
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0: En 83, qu'est né ce morceau, interprété par Léna, un titre qui avait cartonné à l'époque, je m'en souviens. On l'entendait partout, partout, partout. Allez, on tend l'oreille, voici votre horoscope, juste derrière Kygo et Ava Max, pour Whatever.
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2: Bonjour à tous. Bélier, aujourd'hui, vos talents se font remarquer. On vous valorise et votre travail inspire votre entourage.
3: Taureau, c'est une journée idéale pour démarrer un projet ou un investissement. Votre enthousiasme ouvre la voie au succès.
4: Gémeaux, vous êtes sensible aux tensions environnantes. Vous prenez sur vous les humeurs des uns et des autres.
5: Cancer, un moment tendre ou surprenant illumine votre journée.
6: Lion, en couple, les petites contrariétés du quotidien peuvent agacer, c'est vrai. Alors, évitez la confrontation, prenez du recul.
7: Vierge, votre corps réclame un peu d'action.
8: Bouger ou pratiquer une activité physique peut vous aider à retrouver votre tonus.
9: Balance, offrez du temps et de l'attention à votre partenaire. Il est en demande,
10: bon, tout comme vous d'ailleurs.
11: Scorpion, vous bénéficiez d'un soutien professionnel précieux.
12: Cela vous redonne confiance pour avancer plus fort encore dès lundi.
13: Sagittaire, prenez le temps de clarifier les choses. Se concentrer sur l'essentiel, parfois, aide à avancer plus sereinement.
14: Capricorne, même si le moral est bon, votre corps a besoin de repos. Eh oui, vous aussi.
15: Écoutez-le et accordez-vous des pauses bienfaisantes.
16: Verseau, vous profitez d'un changement professionnel qui se déroule en coulisses et dont vous allez bientôt tirer profit.
17: Poisson, si quelque chose doit s'améliorer pour vous, alors c'est peut-être votre jour.
18: La semaine se termine très bien.
19: Je vous souhaite un excellent week-end. À bientôt.
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Allez, je vais vous parler maintenant d'un concours de belote qui aura lieu le samedi 27 juin 2026 à la salle de la Posterie, avenue Wilmar à Perouet. Un concours qui débutera dès 14h, 4 vies, 4 boissons, inscription 20 euros. Et puis on s'inscrit à partir

Milou, dans un premier temps avec IO Technology. Et puis à l'instant, c'était Mentissa sur les ondes de votre radio, fréquence aiguisée. C'était les enfants difficiles. Excellent samedi matin, excellent week-end. On profite de prendre un petit peu plus de temps que d'habitude, histoire de se préparer. Rien ne presse, tout va bien. La musique, eh bien la voici, la voilà avec la grande Whitney Houston.

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Shut up and drive. C'était Rihanna dans la radio. Allez, pour nous conduire jusqu'au top, Angèle Justice, voici What You Want. Philippe Collin.

suite sur Fréquence Gazée. Nous avons démarré cette dernière heure commune pour ce samedi matin avec Harry Styles. C'était American Girl, un titre sorti dans le courant de cette année 2026. Dans cette heure-ci, vous aurez Imagination, Oria, Benabar, Bébé Rexha, Céline Dion et plein d'autres qui seront là, histoire de vous accompagner musicalement parlant ce matin. Et c'est Phoenix que nous allons écouter ensemble. If I Ever Feel Better, c'est maintenant. Rien que pour vous, messieurs, dames. 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

Et mondaine, c'était Toria. Avant cela, nous étions dans les souvenirs de la radio avec Imagination. C'était Justin Illusion. 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

Because you love me, City les grandes, Céline Dion. Et puis avant cela, Bébé Rexha avec Faithless, c'était New Religion. Musique souvenir tout de suite, augmentez le volume de votre transistor.

Dans ton téléphone, dans un premier temps, c'était Lynn, et puis à l'instant, c'était Drake et Rihanna avec ce titre « Too Good ». Le comité Télévi de Peroué organise sa 26e brocante au profit du Télévi. Ça se passera le 5 juillet, c'est un dimanche, parking au centre sportif de Peroué, de 4 à 18h, 2000 mètres d'exposant, 2 euros le mètre, emplacement suivant arrivée, véhicule sur l'emplacement. Pour toute info, 081 65 59 69, 081 65 59 69. Souvenir dans votre

0: Un max de bonne musique, 24h sur 24, 7 jours sur 7. Voilà ce qu'on vous propose sur le 104.9. Et puis à l'instant, je veux imager cela avec Spin Doctors. C'était Two Princess, précédemment embarqué. C'était Who I Am Pub.
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0: Negro, c'était Mary Freeze. Et bien voilà, messieurs, dames, je m'en vais sur la pointe des pieds. Je vous souhaite néanmoins un excellent week-end. Merci à tous les gens qui nous ont écoutés, nous ont suivis, nous ont accompagnés. On se retrouve demain à partir de 8h pour de nouvelles aventures. La musique continue avec Yannick Noah, suivi de Taylor Swift. Ciao, à demain.
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2: Bonjour à toutes et à tous. Trois jours après la mise en examen pour viol, tentative de viol, agression sexuelle et harcèlement sexuel de Patrick Bruel dans quatre affaires, le dossier s'alourdit. Mediapart révèle que deux nouvelles plaintes ont été déposées hier contre Patrick Bruel auprès du procureur de la République de Nanterre. L'une dénonce une tentative de viol en 2007 alors que l'artiste était de 21 ans, son aîné. L'autre, un viol commis en 2012. Les vacances d'été restent sacrées pour les Belges malgré les incertitudes économiques et géopolitique actuelle. C'est ce qui ressort du baromètre estival de l'Union professionnelle des agences de voyage. L'Espagne conserve sa place de destination préférée des Belges pour l'été 2026 devant la France, la Grèce et la Turquie. Les États-Unis enregistrent une baisse importante avec 18% de voyageurs belges en moins cet été. En moyenne, les Belges dépenseront 1690 euros pour leurs vacances estivales, une hausse de 5% par rapport à l'an dernier. Philippe Geluck ne veut plus de son musée du chat. La région bruxelloise et le dessinateur avait conclu en 2015 un accord en vue d'ouvrir le musée du chat et du dessin d'humour après plusieurs reports et une facture d'aménagement qui a doublé pour son ASBL. Philippe Geluck exprime désormais son souhait d'arrêter le projet. Information de plusieurs médias ce samedi. Avec ou sans Philippe Geluck, il y aura un musée de premier plan, assure de son côté Boris Dilliès, le ministre président bruxellois.

0: Selon Abbas Araghchi, une signature pourrait être finalisée dans les prochains jours, d'abord par voie numérique et à distance, avant une annonce officielle, mais de profondes divergences persistent. L'armée américaine dit avoir abattu plusieurs drones iraniens qui ciblaient des navires commerciaux dans le détroit d'Ormuz. En sport, le Belge Eric de Donker a remporté la course du Road to Le Mans en levée de rideau des 24 heures du Mans, engagé sur la Ligier Toyota de son équipe personnelle. Le Brabançon était épaulé par le jeune pilote français Gillian Henrion. Enfin, la Belgique et la France ont obtenu l'organisation de l'Euro de handball féminin 2030. C'est la première fois de son histoire que la Belgique va accueillir un grand tournoi en handball. Les villes hôtes seront connues plus tard. Les Black Arrows, l'équipe nationale féminine, ne s'est jamais qualifiée pour un grand tournoi. La météo, après un début de journée sous les nuages, avec le risque de quelques gouttes, les éclaircies commencent à faire leur apparition un peu partout. Les températures atteignent 17 degrés en Haute-Fagnon à la mer et 20 voire 21 degrés sur le centre du pays. Et c'est la fin de ces infos. Très très bon samedi à toutes et à tous. Merci de nous écouter.
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0: Bienvenue dans Time Capsule, la chronique qui remet en lumière des morceaux oubliés. Aujourd'hui, retour en 1965 avec Attends, où va-t-on, une chanson moins connue de France Gall mais qui mérite d'être redécouverte.
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0: En 1965, France Gall est l'une des figures montantes du mouvement yéyé. À seulement 18 ans, elle est déjà une star grâce à des titres comme N'écoute pas les idoles et Laisse tomber les filles. Cette même année, elle représente le Luxembourg à l'Eurovision et remporte le concours avec Poupée de cire, poupée de son, un titre écrit par Serge Gainsbourg qui la propulse au rang de phénomène musical. Et c'est dans ce contexte que sort Attends, où va-t-on, un titre moins médiatisé que ses plus grands succès et pourtant écrit également par Serge Gainsbourg et qui illustre parfaitement la fraîcheur et l'innocence de la chanson française de cette époque. Attends où va-t-on est une chanson qui oscille entre douceur et tristesse. Elle raconte l'incertitude d'un amour naissant où l'héroïne se demande si elle doit attendre un signe de l'être aimé ou tourner la page. La mélodie est portée par des arrangements orchestraux typiques des productions des années 60 avec une touche de mélancolie qui la distingue des morceaux plus insouciants de France Gall. Si Attends où va-t-on est moins célèbre que Poupée de cire, poupée de son ou Sacré Charlemagne, il témoigne du talent d'interprétation de France Gall qui savait donner une profonde à des textes pourtant légers en apparence. Et si on vous propose aujourd'hui de redécouvrir ce titre, c'est également parce qu'il y a la signature de Serge Gainsbourg, mais aussi un petit côté intemporel qui rend ce titre encore d'actualité à l'heure actuelle. Alors je vous propose tout de suite de redécouvrir, de replonger en plein cœur des années 60 avec France Gall.

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1: Bonjour à toutes et à tous. La Suède a intercepté deux chasseurs russes près de son espace aérien. Deux paires de chasseurs suédois ont décollé en urgence pour intercepter les avions de combat survolant la mer Baltique. Des appareils de l'OTAN ont aussi décollé pour maintenir la sécurité dans l'espace aérien commun, a précisé l'armée suédoise dans un communiqué. L'espace aérien suédois n'a pas été violé lors de ces incidents, indique-t-elle. 5 morts dans le crash d'un avion de transport de l'armée de l'air indienne. L'Antonov s'est écrasé à son atterrissage sur la base aérienne de Jorhat, dans le nord-est du pays. Le copilote a survécu à l'accident. Plusieurs médias indiens ont diffusé des images d'épaisses volutes de fumée noire s'élevant au-dessus de la base, puis de la carlingue disloquée de l'appareil. En France, 3 jours après sa mise en examen pour viol, tentative de viol, agression sexuelle et harcèlement sexuel, dans 4 affaires, le dossier Patrick Bruel s'alourdit. Mediapart révèle que 2 nouvelles plaintes ont été déposées contre le chanteur. La première plaignante, une psychothérapeute de 45 ans, accuse Patrick Bruel d'une tentative de viol et d'une agression sexuelle qui se serait produite en octobre 2007 à l'occasion du festival du film de La Réunion. La deuxième plaignante dénonce des faits de viol et d'agression sexuelle qui se seraient produits en mai 2012, mais n'a pas souhaité entrer dans les détails. Un réseau de blanchiment d'argent issu du trafic de drogue opérant entre la France, la Belgique et la Mauritanie a été démantelé début juin, annonce de la police française hier soir après l'interpellation de 15 personnes et la saisie de près de 8 millions d'euros. Les collecteurs de nationalité mauritanienne sillonnaient quotidiennement en train les grandes villes françaises munies de justificatifs de déclaration d'espèces en douane. Sous couvert de prétendus achats de véhicules, ils ont convergé vers Bruxelles, notamment les quartiers de Molenbeek et d'Anderlecht. L'un des collecteurs a reconnu être payé 400 euros par trajet. Prudence si vous avez acheté du salami chez Lidl. Lidl Belgique annonce retirer le salami fumé de la marque Dulano de la vente et le rappelle auprès

0: sur le sud-est du pays, tandis qu'ailleurs, les nuages resteront encore bien présents avec quelques éclaircies au fil des heures. Le soleil gagnera progressivement du terrain partout. Le temps restera sec et assez doux. Les maxima oscilleront entre 17 ou 18 degrés en Haute-Ardenne et à la mer et jusqu'à 22 degrés en Lorraine belge. Et c'est la fin de ces infos. Excellent samedi à toutes et à tous. Merci de nous écouter.
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2: Bonjour à toutes et à tous. 3 jours après sa mise en examen pour viol, tentative de viol, agression sexuelle et harcèlement sexuel dans 4 affaires, le dossier Patrick Bruel s'alourdit. Mediapart révèle que 2 nouvelles plaintes ont été déposées contre le chanteur. La première plaignante, une psychothérapeute de 45 ans, accuse Patrick Bruel d'une tentative de viol et d'une agression sexuelle qui se serait produite en octobre 2007 à l'occasion du festival du film de La Réunion. La deuxième plaignante dénonce des faits de viol et d'agression sexuelle qui se seraient produit en mai 2012, mais n'a pas souhaité entrer dans les détails. L'Iran et les États-Unis n'ont jamais été aussi proches d'un accord pour mettre fin à la guerre, c'est ce qu'a indiqué le chef de la diplomatie iranienne. Selon Abbas Araghchi, une signature pourrait être finalisée dans les prochains jours, mais de profondes divergences persistent. L'armée américaine dit avoir abattu plusieurs drones iraniens qui ciblaient des navires commerciaux dans le détroit d'Ormuz. Et au Proche-Orient, des frappes israéliennes ont ciblé ce samedi le sud du Liban, peu après un appel israélien a évacué 20 localités de la région, dont la ville de Nabatieh. L'armée israélienne avait averti qu'elle s'apprêtait à agir avec force contre le Hezbollah pro-iranien. Plus tôt dans la journée, Tsahal a annoncé avoir intercepté un engin aérien hostile entré dans le nord d'Israël depuis le Liban. Chez nous, Philippe Geluck ne veut plus de son musée du chat. La région bruxelloise et le dessinateur avaient conclu en 2015 un accord en vue d'ouvrir le musée du chat et du dessin d'humour. Après plusieurs reports et une facture d'aménagement qui a doublé pour son ASBL, Philippe Geluck exprime désormais son souhait d'arrêter le projet. Information de plusieurs médias ce samedi. Avec ou sans Philippe Geluck, il y aura un musée de premier plan, assure de son côté Boris Dilliès, le ministre président bruxellois. Les vacances d'été restent sacrées pour les Belges malgré les incertitudes économiques et géopolitiques actuelles. C'est ce qui ressort du baromètre estival de l'Union professionnelle des agences de voyage. L'Espagne conserve sa place de destination préférée des Belges pour l'été 2026, devant la France, la Grèce et la Turquie. En moyenne, les Belges dépenseront 1690 euros pour leurs vacances estivales, une hausse de 5% par rapport à l'an dernier. Football, les États-Unis ont réussi leur entrée cette nuit dans la Coupe du Monde, battant le Paraguay 4-1 dans le premier match du groupe D à Los Angeles. Le Canada, lui, a partagé l'enjeu 1-1 face à la Bosnie-Herzégovine dans le groupe B au stade de Toronto. Le Qatar et la Suisse s'affronteront ce soir à 21h, heure belge, à San Francisco. Et puis la 94e édition des 24 heures du Mans s'élance à 16h aujourd'hui avec le Belge Dries Van Thor et sa BMW en pole position. 62 voitures sont attendues au départ. Van Thor pourrait devenir le premier Belge à remporter les 24 heures depuis 1991 et le succès de Bertrand Gachot. La

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0: Hello, hello, welcome sur votre radio. Bienvenue dans Funk Soul et Consorts pour l'avant-dernière émission de la saison et hélas de l'histoire de Funk Soul et Consorts. Oui, car la fin du mois de juin signifie la fin de la saison radiophonique. Mais aussi, dans le cas de Funk Soul et Consorts, la fin de l'histoire de plus de 15 ans de bons et loyaux services. Il n'y aura pas de reprise en septembre, je vous l'annonce déjà, on aura le temps d'en reparler dans deux semaines pour la dernière de Funk Soul et Consorts, la toute dernière. En attendant, de la musique et de la musique. Et aujourd'hui, un thème. Si vous étiez sur la route, peut-être que vous aimeriez entendre ces titres. ABC, All of My Heart. On ne savait pas si c'était de la soul, pas de la soul, de la funk, pas de la funk. Impossible de donner un style. Et pourtant, ABC, All of My Heart est une perle de chez perle. Dans la même lignée, Stevie Winwood, Valérie, 1982, la même année, et Carlos Santana, Hold On. C'est pour la route, c'est pour les vacances à l'avance. On se régale grâce à notre radio.
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Quelle série, n'est-ce pas? Et durant ces deux heures, il y aura des séries comme celle-là. La musique de et avec la radio. La musique de la radio à l'époque et avec la radio aujourd'hui. Shadé, Kiss of Life, Michael Jackson, Remember the Time et Jamiroquai, Too Young to Die. Le début des 90s, c'est ici et c'est nulle part ailleurs. 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

0: vous le disais en début d'émission, c'est une session qui est liée au début des vacances et aux vacances même d'ailleurs. Si vous êtes sur la route, eh bien peut-être que ces sons vous régaleront durant tout le chemin. Dio Jice, Used to be my girl, Urgent and Fire, Saturday Night, Toto, Joji Borki, nous sommes dans les 70s et c'est très difficile de faire vraiment mieux que de perles à la radio.
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bonne soirée avec Funk Soul et consorts.

0: sommes en 2000 pour la suite All Saints, Melanie C, Tina Turner. Oui, ce sont des grands titres qui pourraient vous accompagner durant un beau chemin pour vous rendre quelque part, pour vous faire plaisir. Ce que l'on écoutait à l'époque à la radio et ce qu'on écoute aujourd'hui.
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0: On termine cette première heure avec les années 80. Al Jarreau, I Keep Calling. J'adore le refrain. Je ne devrais pas le dire, mais j'adore le refrain. Rufus and Chaka Khan, Ain't Nobody. Pour terminer cette première heure de Funk Soul et Consort, je vous retrouve en deuxième heure. Je file, mais je reviens, c'est promis. À tout de suite. À très vite.
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0: Bienvenue dans cette deuxième heure de Funk sur les consorts. Un grand souvenir, Beyoncé, Love on Top en 2011, qui prouve que Beyoncé, depuis des années, est une exceptionnelle chanteuse, une vraie star. Jessie J et Bob, plus Tag, arrive, Charles Bradley, No Time for Dreaming. Nous sommes dans la même année pour nous accompagner durant ces deux heures de Funk sur les consorts numéro 625. Et oui, l'horloge tourne.
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0: Comme je vous le disais en première heure, c'est l'avant-avant-dernière de Funk Soul et Consorts pour la même année, c'est-à-dire une année radiophonique 2025-2026, mais aussi pour l'histoire de Funk Soul et Consorts, car après plus de 15 ans, presque 16, de bons et loyaux services, il n'y aura pas de reprise de Funk Soul et Consorts en septembre. Dayton, Fool Was He, on aura le temps d'en reparler d'ailleurs, le moment venu, je disais Dayton, Fool Was He, 1981, la même année, Change avec Luther Vandross, et puis Firefly, My Desire, de grands souvenirs funky à la radio. On se régale grâce à nos ondes et à Internet. Il ne faudrait surtout pas oublier ça.
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0: La fin des 90s dans cette session Mika Paris, Brandy et Monica, mais aussi Macy Gray, c'est ce qui arrive. Nous sommes en 1998 et 99, à cheval sur les deux années. La fin des 90s, je vous le disais, avec de très très très beaux titres.
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0: Nous remontons le temps jusqu'en 1971. Les Jackson 5, Curtis Mayfield, Bill Withers, Ain't No Sunshine. Les Jacksons avec le jeune Michael qui chante Never Can Say Goodbye, la reprise, et Curtis Mayfield, vous l'avez compris certainement, avec Move On Up. Immense titre, on se remet ça dans les oreilles.
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0: Voilà, c'est terminé Funk Soul et Consort pour aujourd'hui, avec beaucoup de microbes, vous l'aurez remarqué, avec beaucoup de microbes. Hein. Fresha, c'est Jill Scott qui chante ça, Cut Davis, mais aussi Mama's Gun avec Brian Jackson et Lisa Stansfield. Pour terminer ces deux heures de Funk Soul et Consort, c'est du son Made in 2026. Il n'y a pas que les souvenirs qui sont jolis, qui sont bons, il y a aussi de la musique d'aujourd'hui. Et c'est ce qu'on propose jusqu'à la fin de 120 minutes de funk, de soul et tout ce qui gravite autour, comme le dit très justement le jingle. Quant à moi, je m'efface, je laisse la place et je vous embrasse comme d'habitude. Je vous dis be funky les amis, à la semaine prochaine, prenez bien soin de vous. Cheerio.
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